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1: Le réveil de l'été, ça commence maintenant 7h. Bonjour, bonjour, c'est Arnaud, il y a Shakira et Burna Boy qui arrivent après les infos. On va écouter Dai Dai. Allez, on y va.
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1: On y va pour les infos et la météo. On fait le point, c'est avec Teddy Marazen sur Hot Radio.
3: Après deux journées assez mitigées, les conditions vont nettement s'améliorer aujourd'hui en Savoie. Les nuages vont laisser place à un magnifique ciel bleu dans lequel le soleil dominera largement. On aura d'ailleurs ces conditions jusqu'à la fin de la semaine, avant peut-être le retour des orages dimanche. Mais avant ça, les températures pour aujourd'hui, prévoyez une maximale de 33 degrés pour cet après-midi à Cognin, Chambéry, Laravoir et Aix-les-Bains. Dans la Drôme, dans le Diois, 300 hectares ont déjà brûlé sur le massif du Claps, ravagé depuis plus de 24 heures. Une cinquantaine d'habitants ont été évacués, tandis que les pompiers protègent les maisons. Le maire de Bellegarde en Diois évoque un feu d'une vitesse étonnante qui a sauté la barre rocheuse et menacé Beaumont en Diois. Près de 400 sapeurs-pompiers sont engagés, appuyés par Canadair, Dash et hélicoptères. Le massif reste difficile d'accès et le sinistre pourrait malheureusement s'inscrire dans la durée. Et en Savoie, les violents orages d'hier soir ont déclenché une activité intense chez les pompiers avec 235 appels en une heure entre 18h45 et 19h45. À Mercury, par exemple, la foudre a frappé un sapin au sommet de la Belle Étoile, provoquant un départ de feu rapidement éteint par la pluie. Le site inaccessible reste sous surveillance d'un agent de l'ONF. Et sur le lac du Bourget, plusieurs plaisanciers ont été pris en difficulté, dont un bateau en avarie et un homme dont la voile s'est envolée. Et toujours en Savoie, tous les accès aux forêts du bassin aixois sont désormais interdits jusqu'au 24 août. Les communes d'Aix-les-Bains, Grésy-sur-Aix, Brison-Saint-Innocent, Bourdeau, Le Bourget-du-Lac, Entrelac ou encore La Biolle ont pris des arrêtés pour fermer sentiers massifs. L'ONF parle d'une mesure de cohérence, les massifs étant tous connectés entre eux. Les agents forestiers patrouillent sans relâche face au risque d'incendie. Des amendes sont distribuées à des personnes surprises en train de faire des barbecues. Et enfin, le Galibier était de nouveau fermé aux voitures hier matin entre Plan-l'Achat et le Sommet, offrant le col aux cyclistes. L'opération portée par les départements de la Savoie et des Hautes-Alpes attire chaque année des centaines de passionnés. Et pour cette troisième édition de la saison, les amateurs ont grimpé en toute sécurité, certains partis depuis Saint-Michel-de-Maurienne pour enchaîner Télégraphe et Galibier. Des groupes venus d'Italie, de Belgique ou même du Québec ont pu profiter d'un décor exceptionnel.

0: Le petit déj sur votre radio, c'est avec Kungs pour la suite. This Girl.
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0: Et on démarre la journée bien sûr avec des nouvelles de votre signe. Pour ce 5 août, Bélier, une discussion sincère pourrait faire basculer une situation sentimentale en votre faveur. Les taureaux, votre sérieux sera remarqué, ouvrant la porte à une opportunité professionnelle inattendue. Les gémeaux, un regard complice pourrait réveiller des émotions que vous pensiez oublier. Cancer, une décision prise avec assurance vous permettra de prendre une longueur d'avance. Les lions, votre charme fera des étincelles à condition d'oser montrer vos véritables intentions. Les vierges, une proposition mérite toute votre attention car elle pourrait transformer votre quotidien. Les balances, un rapprochement inattendu vous rappellera que le destin aime surprendre les cœurs patients. Scorpion, votre persévérance portera enfin ses fruits, ne relâchez pas vos efforts. Sagittaire, une belle surprise pourrait illuminer votre vie affective plus vite que prévu. Capricorne, une rencontre décisive pourrait donner un nouvel élan à vos projets. Les Verseaux, votre intuition vous guidera vers le bon choix, même si la logique semble dire le contraire. Et les Poissons, un message attendu pourrait changer votre humeur et redonner confiance en l'avenir. Ça démarre

0: Charlotte Cardin, c'était The Way We Touch. Il y a Teddy Swims aussi pour la suite. Bon réveil.
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0: 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Tout à l'heure, 7h30, retour de l'info de la météo. Bon plan sorti à suivre. Et Teddy Swims pour les hits. Mr. Norital.
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On commence cette journée ensemble avec Outkast pour la suite sur la radio de Chambéry. Avec un bon plan aussi avec les jeudis food truck. C'est quand? Eh ben c'est demain, jeudi, puisque c'est les jeudis food truck. C'est jusqu'au 27 août. Rendez-vous boulevard de la Colonne à Chambé avec des animations en centre-ville. C'est proposé par la ville de Chambéry, donc jusqu'au 27 août, 18h-22h30, demain soir, boulevard de la Colonne. Julien Lib prend la suite pour le réveil, hein, avec

0: mercredi, on est le 5 août, bienvenue dans le réveil de l'été, hein, si vous venez de nous rejoindre, Mauvais Joe en hit de l'été, c'est la suite avec Pilé. Avant ça, les infos et on fait le point sur la météo avec Teddy Marazen sur Hot Radio.
1: Après deux journées assez mitigées, les conditions vont nettement s'améliorer aujourd'hui en Savoie. Les nuages vont laisser place à un magnifique ciel bleu dans lequel le soleil dominera largement. On aura d'ailleurs ces conditions jusqu'à la fin de la semaine avant peut-être le retour des orages dimanche. Mais avant ça, les températures pour aujourd'hui, prévoyez une maximale de 33 degrés pour cet après-midi à Cognin, Chambéry, Laravoir et Aix-les-Bains. Dans la Drôme, dans le Diois, 300 hectares ont déjà brûlé sur le massif du Claps, ravagé depuis plus de 24 heures. Une cinquantaine d'habitants ont été évacués tandis que les pompiers protègent les maisons. Le maire de Bellegarde en Diois évoque un feu d'une vitesse étonnante qui a sauté la barre rocheuse et menacé Beaumont en Diois. Près de 400 sapeurs-pompiers sont engagés, appuyés par Canadair, Dash et hélicoptères. Le massif reste difficile d'accès et le sinistre pourrait malheureusement s'inscrire dans la durée. Et en Savoie, les violents orages d'hier soir ont déclenché une activité intense chez les pompiers avec 235 appels en une heure entre 18h45 et 19h45. À Mercury, par exemple, la foudre a frappé un sapin au sommet de la Belle Étoile, provoquant un départ de feu rapidement éteint par la pluie. Le site inaccessible reste sous surveillance d'un agent de l'ONF. Et sur le lac du Bourget, plusieurs plaisanciers ont été pris en difficulté, dont un bateau en avarie et un homme dont la voile s'est envolée. Et toujours en Savoie, tous les accès aux forêts du bassin aixois sont désormais interdits jusqu'au 24 août. Les communes d'Aix-les-Bains, Grésy-sur-Aix, Brison-Saint-Innocent, Bourdeau, Le Bourget-du-Lac, Entrelac ou encore La Biolle ont pris des arrêtés pour fermer sentiers massifs. L'ONF parle d'une mesure de cohérence, les massifs étant tous connectés entre eux. Les agents forestiers patrouillent sans relâche face au risque d'incendie. Des amendes sont distribuées à des personnes surprises en train de faire des barbecues. Et enfin, le Galibier était de nouveau fermé aux voitures hier matin entre Plan-l'Achat et le Sommet, offrant le col aux cyclistes. L'opération portée par les départements de la Savoie et des Hautes-Alpes attire chaque année des centaines de passionnés. Et pour cette troisième édition de la saison, les amateurs ont grimpé en toute sécurité, certains partis depuis Saint-Michel-de-Maurienne pour enchaîner Télégraphe et Galibier. Des groupes venus d'Italie, de Belgique ou même du Québec ont pu profiter d'un décor exceptionnel.

Qu'est-ce que c'est bien, ça met de bonne humeur, ça pour démarrer la journée. C'était Mauvais Joe Pilé, il y a Justin Bieber pour la suite sur votre radio. Mercredi 5 août, bonne fête au Abel, bisous Abel, des anniversaires à fêter, oui, celui de Jarry, l'humoriste animateur Jarry, 49 ans, Emmanuel Chin, c'est lui qui animait Capital entre 1988 et 2003 sur M6, il a 64 ans, et vous allez peut-être souffler vos bougies aussi, ben, on vous embrasse, hein, des gros bisous, voilà, bonne anniv. Zao MC Solar, c'est la suite, extrait du nouvel album Versatile de Zao, c'est juste après Justin Bieber, et c'est Love Yourself.

0: Le petit déj avec Alex Oren qui prend la suite très vite. Vous êtes peut-être en vacances, vous avez prévu des randonnées dans le secteur. Attention, hein, parce que ne faites pas l'erreur qu'ont fait ces deux jeunes randonneuses dans les Pyrénées qui ont généré des cartes et un itinéraire avec ChatGPT. Et forcément, bah, ChatGPT, si on vérifie pas, il dit n'importe quoi. Voilà. Donc elles se sont retrouvées perdues. ChatGPT qui annonçait une durée de randonnée d'environ 1h45. C'était totalement faux, des lieux mal placés, des éléments inventés carrément. Voilà, donc si vous partez en randonnée ou même des itinéraires de vacances, regardez plutôt les bonnes vieilles cartes. Parce que ChatGPT ça fait peur quand même. Hein. Elles vont bien, c'est l'essentiel. On va revenir sur un hit de l'été, ce sera avant 8h. Et Alex Oren pour les hits, c'est la suite avec Fever Dream. Bonne journée.
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Le réveil autre radio, le réveil de l'été, avec des hits de l'été aussi. Hein. Et ouais, ça se passe comme ça. Tous les matins avant 8h, on écoute, on réécoute un hit de l'été. Ça, c'était en 2010. On remonte il y a 16 ans. Bumpy Ride, signé le chanteur congolais Mohambi, produit par Edouane, qui a produit entre autres des titres pour Lady Gaga. C'était numéro 1 des clubs en 2010. Mohambi, Bumpy Ride, on y va.

0: Il est 8h, nouvelle heure de réveil, hein, le réveil de l'été avec Riviera et sa reprise du titre de Sean Paul, She Doesn't Mind, c'est juste après les infos.
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0: Et on commence cette session d'infos avec la météo. Teddy Marazen est avec nous sur Hot Radio.
2: Après deux journées assez mitigées, les conditions vont nettement s'améliorer aujourd'hui en Savoie. Les nuages vont laisser place à un magnifique ciel bleu dans lequel le soleil dominera largement. On aura d'ailleurs ces conditions jusqu'à la fin de la semaine, avant peut-être le retour des orages dimanche. Mais avant ça, les températures pour aujourd'hui, prévoyez une maximale de 33 degrés pour cet après-midi à Cognin, Chambéry, Laravoir et Aix-les-Bains. Dans la Drôme, dans le Diois, 300 hectares ont déjà brûlé sur le massif du Claps, ravagé depuis plus de 24 heures. Une cinquantaine d'habitants ont été évacués, tandis que les pompiers protègent les maisons. Le maire de Bellegarde en Diois évoque un feu d'une vitesse étonnante qui a sauté la barre rocheuse et menacé Beaumont en Diois. Près de 400 sapeurs-pompiers sont engagés, appuyés par Canadair, Dash et hélicoptères. Le massif reste difficile d'accès et le sinistre pourrait malheureusement s'inscrire dans la durée. Et en Savoie, les violents orages d'hier soir ont déclenché une activité intense chez les pompiers avec 235 appels en une heure entre 18h45 et 19h45. À Mercury, par exemple, la foudre a frappé un sapin au sommet de la Belle Étoile, provoquant un départ de feu rapidement éteint par la pluie. Le site inaccessible reste sous surveillance d'un agent de l'ONF. Et sur le lac du Bourget, plusieurs plaisanciers ont été pris en difficulté, dont un bateau en avarie et un homme dont la voile s'est envolée. Et toujours en Savoie, tous les accès aux forêts du bassin aixois sont désormais interdits jusqu'au 24 août. Les communes d'Aix-les-Bains, Grésy-sur-Aix, Brison, Saint-Innocent, Bourdeau, Le Bourget du Lac, Entrelac ou encore La Biolle ont pris des arrêtés pour fermer sentiers et massifs. L'ONF parle d'une mesure de cohérence, les massifs étant tous connectés entre eux. Les agents forestiers patrouillent sans relâche face au risque d'incendie. Des amendes sont distribuées à des personnes surprises en train de faire des barbecues. Et enfin, le Galibier était de nouveau fermé aux voitures hier matin entre Plan-l'Achat et le Sommet, offrant le col aux cyclistes. L'opération portée par les départements de la Savoie et des Hautes-Alpes attire chaque année des centaines de passionnés. Et pour cette troisième édition de la saison, les amateurs ont grimpé en toute sécurité, certains partis depuis Saint-Michel-de-Maurienne pour enchaîner Télégraphe et Galibier. Des groupes venus d'Italie, de Belgique ou même du Québec ont pu profiter d'un décor exceptionnel.

0: Eh ben voilà, ça c'est fait. Excellent hein, pour démarrer cette journée. Il y a Benson Boone aussi et Philippine Lavray. Un petit peu de douceur pour la suite. C'est In The Stars sur Hot Radio.
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0: Et on démarre la journée bien sûr avec des nouvelles de votre signe. Pour ce 5 août, Bélier, une discussion sincère pourrait faire basculer une situation sentimentale en votre faveur. Les taureaux, votre sérieux sera remarqué, ouvrant la porte à une opportunité professionnelle inattendue. Les gémeaux, un regard complice pourrait réveiller des émotions que vous pensiez oubliées. Cancer, une décision prise avec assurance vous permettra de prendre une longueur d'avance. Les lions, votre charme fera des étincelles à condition d'oser montrer vos véritables intentions. Les vierges, une proposition mérite toute votre attention car elle pourrait transformer votre quotidien. Les balances, un rapprochement inattendu vous rappellera que le destin aime surprendre les cœurs patients. Scorpion, votre persévérance portera enfin ses fruits, ne relâchez pas vos efforts. Sagittaire, une belle surprise pour illuminer votre vie affective plus vite que prévu. Capricorne, une rencontre décisive pourrait donner un nouvel élan à vos projets. Les Verseaux, votre intuition vous guidera vers le bon choix, même si la logique semble dire le contraire. Et les Poissons, un message attendu pourrait changer votre humeur et redonner confiance en l'avenir. On est ensemble jusqu'à 11h, c'est Arnaud, c'est Benson Boone et Philippine Lavray qui prennent la suite pour la playlist avec In The Stars, la playlist Hot Radio.
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0: en mode réveil avec Bruno Mars, c'était I Just Might. Vous êtes en vacances, tranquille, ou alors vous êtes déjà sur les routes direction le taf, et bah c'est au son de vos favoris. On aura le retour de l'info, de la météo aussi tout à l'heure à 8h30. Bon plan sortie également, bon plan sortie pour cet été. Les anniversaires de ce 5 août, on va y revenir avant 9h. Et pour les hits, c'est Tame Impala et Jenny, ça donne ça. Hein. Dracula. Bon mercredi, on en profite ensemble.
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Le meilleur des réveils, ça se passe ici avec un classique, un Rihanna pour la suite sur la radio de Chambéry. On n'oublie pas le bon plan qui va bien, bon plan ciné avec Cinépark qui continue au domaine de Mario's à Aix-les-Bains avec ce soir 18h l'ouverture des portes du village food truck, le bar éphémère. Il y aura un concert gratuit aussi avec Flycase et à la nuit tombée, le film projection de l'âge de glace. Ça démarre à 18h cette soirée au domaine de Mario's à Aix-les-Bains. Pierre Garnier, c'est la suite. Allez, je vous enchaîne l'horizon et Rihanna et Jay-Z, Umbrella, excellent classique autre radio.

0: ce mercredi matin 5 août, on fête les Abel. Bisous à tous les Abel. Sound of Legends, ça vous tente? Eh ben, ça arrive, hein. San Francisco, juste après les infos. Et la météo, on s'intéresse au ciel avec Teddy Marazen sur votre radio.
1: Après deux journées assez mitigées, les conditions vont nettement s'améliorer aujourd'hui en Savoie. Les nuages vont laisser place à un magnifique ciel bleu dans lequel le soleil dominera largement. On aura d'ailleurs ces conditions jusqu'à la fin de la semaine, avant peut-être le retour des orages dimanche. Mais avant ça, les températures pour aujourd'hui, prévoyez une maximale de 33 degrés pour cet après-midi à Cognin, Chambéry, Laravoir et Aix-les-Bains. Dans la Drôme, dans le Diois, 300 hectares ont déjà brûlé sur le massif du Claps, ravagé depuis plus de 24 heures. Une cinquantaine d'habitants ont été évacués, tandis que les pompiers protègent les maisons. Le maire de Bellegarde en Diois évoque un feu d'une vitesse étonnante qui a sauté la barre rocheuse et menacé Beaumont en Diois. Près de 400 sapeurs-pompiers sont engagés, appuyés par Canadair, Dash et hélicoptère. Le massif reste difficile d'accès et le sinistre pourrait malheureusement s'inscrire dans la durée. Et en Savoie, les violents orages d'hier soir ont déclenché une activité intense chez les pompiers avec 235 appels en une heure entre 18h45 et 19h45. À Mercury, par exemple, la foudre a frappé un sapin au sommet de la Belle Étoile, provoquant un départ de feu rapidement éteint par la pluie. Le site inaccessible reste sous surveillance d'un agent de l'ONF. Et sur le lac du Bourget, plusieurs plaisanciers ont été pris en difficulté, dont un bateau en avarie et un homme dont la voile s'est envolée. Et toujours en Savoie, tous les accès aux forêts du bassin aixois sont désormais interdits jusqu'au 24 août. Les communes d'Aix-les-Bains, Grésy-sur-Aix, Brison-Saint-Innocent, Bourdeaux, Le Bourget-du-Lac, Entrelac ou encore La Biolle ont pris des arrêtés pour fermer sentiers et massifs. L'ONF parle d'une mesure de cohérence, les massifs étant tous connectés entre eux. Les agents forestiers patrouillent sans relâche face au risque d'incendie. Des amendes sont distribuées à des personnes surprises en train de faire des barbecues. Et enfin, le Galibier était de nouveau fermé aux voitures hier matin entre Plan-l'Achat et le Sommet, offrant le col aux cyclistes. L'opération portée par les départements de la Savoie et des Hautes-Alpes attire chaque année des centaines de passionnés. Et pour cette troisième édition de la saison, les amateurs ont grimpé en toute sécurité, certains partis depuis Saint-Michel-de-Maurienne pour enchaîner Télégraphe et Galibier. Des groupes venus d'Italie, de Belgique ou même du Québec ont pu profiter d'un décor exceptionnel.

Vous écoutez votre radio, bon réveil, hein, mercredi matin ensemble. Avec à suivre Lady Gaga et Beyoncé, mercredi 5 août, vous fêtez votre anniversaire, toute la team de la radio vous embrasse et ça fait du monde. Jarry fête ses 49 ans aujourd'hui, bon anniversaire aussi à Emmanuel Chin. Vous vous souvenez Emmanuel Chin? Ah bah c'est pas tout jeune, entre 88 et 2003 il présentait Capital sur M6, bon anniversaire Emmanuel Chin. La suite des bons hits hein, pour commencer cette journée, pour accompagner le café Toflo et Stromae. Et là c'est Lady Gaga et Beyoncé avec Téléphone sur votre radio. 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
2: La suite dans la playlist, il y a EGL et Solto. Qu'est-ce qui sort au cinéma aujourd'hui, cet après-midi à la Pat Patrouille? Le film Mission Dino. Eh ouais, la Pat Patrouille au cinéma, à voir en famille, c'est dès 3 ans. Et puis il y a une comédie aussi pour toute la famille avec Arnaud Ducré et Fred Testo. C'est Les Gendarmes, rien à voir avec bien sûr Louis de Funès. Les Gendarmes version 2026, à voir au ciné ou pas. Hein. Restez là avec Damiano David, ça arrive avant 9h. Il y a EGL et Solto aussi, hein. Les deux réunis, ça donne ça. Hein. Extrait du premier album de EGL qui est dispo, c'est Jamaican Bam Bam.
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Vous êtes au taf, vous êtes en vacances, et ben c'est au son de notre radio, on vous lâche pas. Des bons hits et de l'info aussi, hein. On reste informé sur ce qui se passe cet été, ce sera dans quelques minutes, Teddy Marazen sera avec nous à 9h, la météo aussi. Pour les hits, Damiano David, le chanteur des Måneskin, qui a entamé une carrière solo, c'était l'année dernière, avec un premier album solo. Et là, visiblement, il serait en train de travailler avec les Måneskin pour revenir avec le groupe. Ben, on vous tient informé, c'est vrai que ce serait pas mal ça. Damiano David, Next Summer sur votre radio. 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

0: J'enclenche une nouvelle heure de hit très vite avec entre autres Major Lazer et DJ Snake. Je vous ai mis Temper City aussi avec Self Aware. Ça va être bon ça, il est 9h.
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0: C'est l'heure de la petite pause info sur votre radio. Et on commence avec la météo, c'est signé Teddy Marazel.
2: Après deux journées assez mitigées, les conditions vont nettement s'améliorer aujourd'hui en Savoie. Les nuages vont laisser place à un magnifique ciel bleu dans lequel le soleil dominera largement. On aura d'ailleurs ces conditions jusqu'à la fin de la semaine avant peut-être le retour des orages dimanche. Mais avant ça, les températures pour aujourd'hui, prévoyez une maximale de 33 degrés pour cet après-midi à Cognin, Chambéry, Laravoir et Aix-les-Bains. Dans la Drôme, dans le Diois, 300 hectares ont déjà brûlé sur le massif du Claps, ravagé depuis plus de 24 heures. Une cinquantaine d'habitants ont été évacués tandis que les pompiers protègent les maisons. Le maire de Bellegarde en Diois évoque un feu d'une vitesse étonnante qui a sauté la barre rocheuse et menacé Beaumont en Diois. Près de 400 sapeurs-pompiers sont engagés, appuyés par Canadair, Dash et hélicoptères. Le massif reste difficile d'accès et le sinistre pourrait malheureusement s'inscrire dans la durée. Et en Savoie, les violents orages d'hier soir ont déclenché une activité intense chez les pompiers avec 235 appels en une heure entre 18h45 et 19h45. À Mercury, par exemple, la foudre a frappé un sapin au sommet de la Belle Étoile, provoquant un départ de feu rapidement éteint par la pluie. Le site inaccessible reste sous surveillance d'un agent de l'ONF. Et sur le lac du Bourget, plusieurs plaisanciers ont été pris en difficulté, dont un bateau en avarie et un homme dont la voile s'est envolée. Et toujours en Savoie, tous les accès aux forêts du bassin aixois sont désormais interdits jusqu'au 24 août. Les communes d'Aix-les-Bains, Grésy-sur-Aix, Brison, Saint-Innocent, Bourdeau, Le Bourget du Lac, Entrelac ou encore La Biolle ont pris des arrêtés pour fermer sentiers et massifs. L'ONF parle d'une mesure de cohérence, les massifs étant tous connectés entre eux. Les agents forestiers patrouillent sans relâche face au risque d'incendie. Des amendes sont distribuées à des personnes surprises en train de faire des barbecues. Et enfin, le Galibier était de nouveau fermé aux voitures hier matin entre Plan-l'Achat et le Sommet, offrant le col aux cyclistes. L'opération portée par les départements de la Savoie et des Hautes-Alpes attire chaque année des centaines de passionnés. Et pour cette troisième édition de la saison, les amateurs ont grimpé en toute sécurité, certains partis depuis Saint-Michel-de-Maurienne pour enchaîner Télégraphe et Galibier. Des groupes venus d'Italie, de Belgique ou même du Québec ont pu profiter d'un décor exceptionnel.

0: La suite dans le prochain quart d'heure, entre autres Shakira et Burna Boy. Mercredi, c'est le jour des sorties ciné. Il y a un film en préparation là sur Action Man. Vous vous souvenez de ces petites figurines? C'était inspiré de G.I. Joe. C'était il y a de nombreuses années. Eh bien, c'est en préparation. Action Man en live action. Le scénario est confié à Simon Hatt, qui a entre autres travaillé sur Les Gardiens de la Galaxie. Rendez-vous prochainement au cinéma. Ouais, à mon avis, ce sera pas avant 2027-2028 pour Action Man version live action. Ça fait beaucoup de action. Shakira, Burna Boy, c'est la suite. Plan sorti aussi après Shakira, Burna Boy, c'est Die Die.
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On passe ce mercredi matin ensemble avec un classique pour la suite, Kyo et Sita sur la radio de Chambéry. Avec un bon plan aussi avec les jeudis food truck. C'est quand? Eh ben c'est demain, jeudi, puisque c'est les jeudis food truck. C'est jusqu'au 27 août. Rendez-vous boulevard de la Colonne à Chambé avec des animations en centre-ville. C'est proposé par la ville de Chambéry, donc jusqu'au 27 août, 18h-22h30, demain soir, boulevard de la Colonne. Pour la suite, la playlist Hot Radio, c'est Just Stay, Jack Style et John, Turn the Lights Off pour continuer ce mercredi matin. Et Kyo et Sita, c'est la version originale, ça c'est un classique. On va chanter, hein, Le Chemin, classique Hot Radio.

0: Mercredi matin, ça fait du bien de passer ce début de journée ensemble. Au taf déjà, vous êtes arrivés ou alors en vacances. C'est au son de Teddy Swims, c'est juste après les infos. Rendez-vous météo aussi, hein. Tout ça c'est avec Teddy Marazen. On y va, c'est sur votre radio.
1: Après deux journées assez mitigées, les conditions vont nettement s'améliorer aujourd'hui en Savoie. Les nuages vont laisser place à un magnifique ciel bleu dans lequel le soleil dominera largement. On aura d'ailleurs ces conditions jusqu'à la fin de la semaine, avant peut-être le retour des orages dimanche. Mais avant ça, les températures pour aujourd'hui, prévoyez une maximale de 33 degrés pour cet après-midi à Cognin, Chambéry, Laravoir et Aix-les-Bains. Dans la Drôme, dans le Diois, 300 hectares ont déjà brûlé sur le massif du Claps, ravagé depuis plus de 24 heures. Une cinquantaine d'habitants ont été évacués, tandis que les pompiers protègent les maisons. Le maire de Bellegarde en Diois évoque un feu d'une vitesse étonnante qui a sauté la barre rocheuse et menacé Beaumont en Diois. Près de 400 sapeurs-pompiers sont engagés, appuyés par Canadair, Dash et hélicoptères. Le massif reste difficile d'accès et le sinistre pourrait malheureusement s'inscrire dans la durée. Et en Savoie, les violents orages d'hier soir ont déclenché une activité intense chez les pompiers avec 235 appels en une heure entre 18h45 et 19h45. À Mercury, par exemple, la foudre a frappé un sapin au sommet de la Belle Étoile, provoquant un départ de feu rapidement éteint par la pluie. Le site inaccessible reste sous surveillance d'un agent de l'ONF. Et sur le lac du Bourget, plusieurs plaisanciers ont été pris en difficulté, dont un bateau en avarie et un homme dont la voile s'est envolée. Et toujours en Savoie, tous les accès aux forêts du bassin aixois sont désormais interdits jusqu'au 24 août. Les communes d'Aix-les-Bains, Grésy-sur-Aix, Brison-Saint-Innocent, Bourdeau, Le Bourget-du-Lac, Entrelac ou encore La Biolle ont pris des arrêtés pour fermer sentiers massifs. L'ONF parle d'une mesure de cohérence, les massifs étant tous connectés entre eux. Les agents forestiers patrouillent sans relâche face au risque d'incendie. Des amendes sont distribuées à des personnes surprises en train de faire des barbecues. Et enfin, le Galibier était de nouveau fermé aux voitures hier matin entre Plan-l'Achat et le Sommet, offrant le col aux cyclistes. L'opération portée par les départements de la Savoie et des Hautes-Alpes attire chaque année des centaines de passionnés. Et pour cette troisième édition de la saison, les amateurs ont grimpé en toute sécurité, certains partis depuis Saint-Michel-de-Maurienne pour enchaîner Télégraphe et Galibier. Des groupes venus d'Italie, de Belgique ou même du Québec ont pu profiter d'un décor exceptionnel.

Ça, c'était Teddy Swims sur votre radio avec Mr. Know It All. Teddy Swims qui sera de passage à l'Accor Arena à Paris, date unique en France l'année prochaine. Ce sera le 30 mars. La billetterie est ouverte. On est le mercredi 5 août. Aujourd'hui, on embrasse entre autres Emmanuel Chin, 64 ans. Il présentait Capital sur M6 et Jarry aussi, l'humoriste animateur Jarry, 49 ans. Bien sûr qu'on vous embrasse aussi hein, si vous fêtez votre anniv ce 5 août. On repart pour les hits. Je vous fais pas attendre avec Muse, Night Shift Superstar et Pharrell Williams. Ça, c'était bien. 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

0: ça c'est le petit dernier de Muse, excellent, Night Shift Superstar. À suivre, avant 10h, les 4 Sahel, Bémeric, ça sera là aussi. Hein. Son nouvel album Dirty Blonde est sorti au mois de juillet. Un extrait, New Religion. Bonne matinée.
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0: Nouvelle heure de hit, ça démarre après les infos avec Imagine Dragons. Je vous ai mis Mauvais Joe aussi, alors ça c'est l'un des hits de cet été avec Pili. Il est 10h.
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0: On y va, les infos et la météo. Il est prêt, il vient de s'installer, Teddy Marazen sur votre radio.
2: Après deux journées assez mitigées, les conditions vont nettement s'améliorer aujourd'hui en Savoie. Les nuages vont laisser place à un magnifique ciel bleu dans lequel le soleil dominera largement. On aura d'ailleurs ces conditions jusqu'à la fin de la semaine, avant peut-être le retour des orages dimanche. Mais avant ça, les températures pour aujourd'hui, prévoyez une maximale de 33 degrés pour cet après-midi à Cognin, Chambéry, Laravoir et Aix-les-Bains. Dans la Drôme, dans le Diois, 300 hectares ont déjà brûlé sur le massif du Claps, ravagé depuis plus de 24 heures. Une cinquantaine d'habitants ont été évacués, tandis que les pompiers protègent les maisons. Le maire de Bellegarde en Diois évoque un feu d'une vitesse étonnante qui a sauté la barre rocheuse et menacé Beaumont en Diois. Près de 400 sapeurs-pompiers sont engagés, appuyés par Canadair, Dash et hélicoptères. Le massif reste difficile d'accès et le sinistre pourrait malheureusement s'inscrire dans la durée. Et en Savoie, les violents orages d'hier soir ont déclenché une activité intense chez les pompiers avec 235 appels en une heure entre 18h45 et 19h45. À Mercury, par exemple, la foudre a frappé un sapin au sommet de la Belle Étoile, provoquant un départ de feu rapidement éteint par la pluie. Le site inaccessible reste sous surveillance d'un agent de l'ONF. Et sur le lac du Bourget, plusieurs plaisanciers ont été pris en difficulté, dont un bateau en avarie et un homme dont la voile s'est envolée. Et toujours en Savoie, tous les accès aux forêts du bassin aixois sont désormais interdits jusqu'au 24 août. Les communes d'Aix-les-Bains, Grésy-sur-Aix, Brison-Saint-Innocent, Bourdeau, Le Bourget-du-Lac, Entrelac ou encore La Biolle ont pris des arrêtés pour fermer sentiers et massifs. L'ONF parle d'une mesure de cohérence, les massifs étant tous connectés entre eux. Les agents forestiers patrouillent sans relâche face au risque d'incendie. Des amendes sont distribuées à des personnes surprises en train de faire des barbecues. Et enfin, le Galibier était de nouveau fermé aux voitures hier matin entre Plan-l'Achat et le Sommet, offrant le col aux cyclistes. L'opération portée par les départements de la Savoie et des Hautes-Alpes attire chaque année des centaines de passionnés. Et pour cette troisième édition de la saison, les amateurs ont grimpé en toute sécurité, certains partis depuis Saint-Michel-de-Maurienne pour enchaîner Télégraphe et Galibier. Des groupes venus d'Italie, de Belgique ou même du Québec ont pu profiter d'un décor exceptionnel.

0: Bonne matinée, c'est avec Riviera, entre autres, pour la suite des Hits. She Doesn't Mind.
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0: 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Côté Hit, Riviera et Taylor Swift aussi, The Fate of Ophelia.
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0: Les bons sons qui font plaisir avec entre autres Black Eyed Peas classique qui arrive sur la radio de Chambéry, autre radio.
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0: Et là on s'arrête à la station service, un jour en bourse, le plein d'essence, on est sur la verrue avec ce transporteur blanc qu'on a repéré avec l'autocollant autre radio. L'IMAT c'est DL, D comme Dominique, L comme Laurent. DL447, elle est de lettres, c'est votre transporteur, appelez-moi vite vite, 0825 740 940. Vous voulez jouer, vous récupérez l'autocollant entre radio à Bricomarché Le Touvet ou encore à la parapharmacie à Pontcharrat. Jérémy Frérot, c'est la suite et les Black Eyed Peas, Shut Up, ça c'est un classique autre radio.

Robin Schulz sur votre radio, c'était Sugar. Qu'est-ce qu'il y a à voir ce soir à la télé? La sélection du jour pour ce mercredi soir, il y a Sirène, comédie inédite sur TF1 à 21h10. L'Hyper Weekend Festival sur France 4. Si vous aimez Marguerite, elle présente Les Fées, les Meufs à 21h. Et puis J'en connais un rayon, jeu avec Julien Courbet sur M6, 21h10. Et il y a aussi Les Chevaliers du Fiel. Hein, si jamais vous aimez Croisière d'Enfer, c'est sur TMC à 21h25. Damien O'David, retour des hits. Et je vous ai mis Tame Impala et Jenny. Vous l'entendez derrière moi, c'est Dracula sur votre radio.

0: Retour des hits très vite, hein, avant 11h, ce sera avec Jungeli et Emma. Une bonne nouvelle pour les fans de Queen, de Freddie Mercury. Le dernier concert filmé de Queen avec Freddie Mercury va enfin revenir au cinéma. L'info vient de tomber, ce sera dans une version restaurée en 4K et projetée en IMAX. Queen Budapest, ça va sortie mondiale le 7 octobre de cette année. Ça va marquer le 40e anniversaire de ce concert historique capté le 27 juillet 1986. Voilà, pour les amateurs de Queen comme moi, on est au top. Hein. Jungeli et Emma, ils arrivent, ils sont là. Hein. C'est juste un peu The Weeknd, Save Your Tears. Il y a Johan qui sera avec vous cet après-midi à 16h. À demain, 7h pour le réveil de l'été.
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0: parfaite pour moi.
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2: Du soleil encore au programme pour demain à Chambéry. On aura une nouvelle fois le droit à un magnifique ciel bleu durant toute la journée. Ce sera d'ailleurs comme ça toute la fin de semaine, au moins jusqu'à samedi en tout cas, puisque dimanche, de nouveaux orages pourraient toucher la Savoie. Les températures pour demain, une minimale de 19 degrés pour la matinée à Vauglans et Aix-les-Bains et une maximale de 33 pour l'après-midi à Chambéry et Entrelacs. C'est une information qui est tombée ce matin. Mehdi Chelaribi, 36 ans, présenté comme l'un des fondateurs de la DZ Mafia, a été interpellé fin juillet en Algérie, puis placé sous contrôle judiciaire. Il était soupçonné d'avoir quitté la France pour opérer depuis l'étranger, l'Algérie n'extradant pas ses ressortissants. Son arrestation intervient dans le contexte d'un mandat d'arrêt international délivré dans l'opération Octopus après un rapprochement judiciaire entre Paris et Alger. L'hiver dernier, ce coup de filet avait déjà mené à 26 mises en examen. Et en Savoie, les violents orages d'hier soir ont déclenché une activité intense chez les pompiers avec 235 appels en une heure entre 18h45 et 19h45. À Mercury, par exemple, la foudre a frappé un sapin au sommet de la Belle Étoile, provoquant un départ de feu rapidement éteint par la pluie. Le site inaccessible reste sous surveillance d'un agent de l'ONF. Et sur le lac du Bourget, plusieurs plaisanciers ont été pris en difficulté, dont un bateau en avarie et un homme dont la voile s'est envolée. Et toujours en Savoie, tous les accès aux forêts du bassin aixois sont désormais interdits jusqu'au 24 août. Les communes d'Aix-les-Bains, Grésy-sur-Aix, Brison-Saint-Innocent, Bourdeau, Le Bourget-du-Lac, Entrelac ou encore La Biolle ont pris des arrêtés pour fermer sentiers et massifs. L'ONF parle d'une mesure de cohérence, les massifs étant tous connectés entre eux. Les agents forestiers patrouillent sans relâche face au risque d'incendie. Des amendes sont distribuées à des personnes surprises en train de faire des barbecues. Et on termine par une idée de sortie en famille pour ce soir avec du ciné en plein air et la diffusion de L'Âge de glace au domaine de Marlioz du côté d'Aix-les-Bains. Vous pourrez comme d'habitude vous restaurer sur place avec de nombreux food trucks et il y aura également un concert gratuit avant la projection du film qui débutera à la tombée de la nuit. Rendez-vous donc ce soir au domaine de Marlioz.

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2: Du soleil encore au programme pour demain à Chambéry. On aura une nouvelle fois le droit à un magnifique ciel bleu durant toute la journée. Ce sera d'ailleurs comme ça toute la fin de semaine, au moins jusqu'à samedi en tout cas, puisque dimanche, de nouveaux orages pourraient toucher la Savoie. Les températures pour demain, une minimale de 19 degrés pour la matinée à Vauglans et Aix-les-Bains et une maximale de 33 pour l'après-midi à Chambéry et Entrelacs. C'est une information qui est tombée ce matin. Mehdi Chelaribi, 36 ans, présenté comme l'un des fondateurs de la DZ Mafia, a été interpellé fin juillet en Algérie, puis placé sous contrôle judiciaire. Il était soupçonné d'avoir quitté la France pour opérer depuis l'étranger, l'Algérie n'extradant pas ses ressortissants. Son arrestation intervient dans le contexte d'un mandat d'arrêt international délivré dans l'opération Octopus après un rapprochement judiciaire entre Paris et Alger. L'hiver dernier, ce coup de filet avait déjà mené à 26 mises en examen. Et en Savoie, les violents orages d'hier soir ont déclenché une activité intense chez les pompiers avec 235 appels en une heure entre 18h45 et 19h45. À Mercury, par exemple, la foudre a frappé un sapin au sommet de la Belle Étoile, provoquant un départ de feu rapidement éteint par la pluie. Le site inaccessible reste sous surveillance d'un agent de l'ONF. Et sur le lac du Bourget, plusieurs plaisanciers ont été pris en difficulté, dont un bateau en avarie et un homme dont la voile s'est envolée. Et toujours en Savoie, tous les accès aux forêts du bassin aixois sont désormais interdits jusqu'au 24 août. Les communes d'Aix-les-Bains, Grésy-sur-Aix, Brison-Saint-Innocent, Bourdeau, Le Bourget-du-Lac, Entrelacs ou encore La Biolle ont pris des arrêtés pour fermer sentiers et massifs. L'ONF parle d'une mesure de cohérence, les massifs étant tous connectés entre eux. Les agents forestiers patrouillent sans relâche face au risque d'incendie. Des amendes sont distribuées à des personnes surprises en train de faire des barbecues. Et on termine par une idée de sortie en famille pour ce soir avec du ciné en plein air et la diffusion de L'Âge de glace au domaine de Marlioz du côté d'Aix-les-Bains. Vous pourrez comme d'habitude vous restaurer sur place avec de nombreux food trucks et il y aura également un concert gratuit avant la projection du film qui débutera à la tombée de la nuit. Rendez-vous donc ce soir au domaine de Marlioz.

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0: Tous, il est 16h, vous êtes sur Hot Radio, moi c'est Johan et je vous accompagne avec Stromae très vite et Temper City aussi, Self-Aware, c'est ce qui arrive. 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
0: Mais avant ça, on fait un point sur l'actu et la météo avec Teddy Marazen. Salut Teddy.
2: Du soleil encore au programme pour demain à Chambéry. On aura une nouvelle fois le droit à un magnifique ciel bleu durant toute la journée. Ce sera d'ailleurs comme ça toute la fin de semaine, au moins jusqu'à samedi en tout cas, puisque dimanche, de nouveaux orages pourraient toucher la Savoie. Les températures pour demain, une minimale de 19 degrés pour la matinée à Vauglans et Aix-les-Bains et une maximale de 33 pour l'après-midi à Chambéry et Entrelac. C'est une information qui est tombée ce matin. Mehdi Chelaribi, 36 ans, présenté comme l'un des fondateurs de la DZ Mafia, a été interpellé fin juillet en Algérie, puis placé sous contrôle judiciaire. Il était soupçonné d'avoir quitté la France pour opérer depuis l'étranger, l'Algérie n'extradant pas ses ressortissants. Son arrestation intervient dans le contexte d'un mandat d'arrêt international délivré dans l'opération Octopus après un rapprochement judiciaire entre Paris et Alger. L'hiver dernier, ce coup de filet avait déjà mené à 26 mises en examen. Et en Savoie, les violents orages d'hier soir ont déclenché une activité intense chez les pompiers avec 235 appels en une heure entre 18h45 et 19h45. À Mercury, par exemple, la foudre a frappé un sapin au sommet de la Belle Étoile, provoquant un départ de feu rapidement éteint par la pluie. Le site inaccessible reste sous surveillance d'un agent de l'ONF. Et sur le lac du Bourget, plusieurs plaisanciers ont été pris en difficulté, dont un bateau en avarie et un homme dont la voile s'est envolée. Et toujours en Savoie, tous les accès aux forêts du bassin aixois sont désormais interdits jusqu'au 24 août. Les communes d'Aix-les-Bains, Grésy-sur-Aix, Brison-Saint-Innocent, Bourdeau, Le Bourget-du-Lac, Entrelac ou encore La Biolle ont pris des arrêtés pour fermer sentiers et massifs. L'ONF parle d'une mesure de cohérence, les massifs étant tous connectés entre eux. Les agents forestiers patrouillent sans relâche face au risque d'incendie. Des amendes sont distribuées à des personnes surprises en train de faire des barbecues. Et on termine par une idée de sortie en famille pour ce soir avec du ciné en plein air et la diffusion de L'Âge de Glace au domaine de Marlioz du côté d'Aix-les-Bains. Vous pourrez comme d'habitude vous restaurer sur place avec de nombreux food trucks et il y aura également un concert gratuit avant la projection du film qui débutera à la tombée de la nuit. Rendez-vous donc ce soir au domaine de Marlioz.

0: Allez, bon mercredi avec nous, évidemment. Bah oui, bon mercredi, je prépare un bon plan pour vous. Ouais, dans la région, hein, ça arrive dans un tout petit instant. Le temps, évidemment, de profiter de votre meilleur son avec nous. Hein. Shakira, le feat avec Burna Boy, vous l'avez entendu tout l'été, évidemment, puisque c'est le son qui a été aussi à la mi-temps, j'allais dire du Super Bowl, mais non, c'était pour la Coupe du Monde, bien sûr. Shakira avec Burna Boy. On va écouter Die Die, et puis Taylor Swift arrive aussi. Superstar planétaire, elle aussi, hein, Taylor Swift avec Elizabeth Taylor. C'est la suite, merci d'être avec nous.
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0: 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Voilà, franchement, allez, la suite, ça continue avec les Spice Girls. 30 ans pour ce son avec Wannabe sur notre radio. Yeah.

Hot Radio, on écoute à l'instant David Guetta et Sia, c'était l'une de leurs toutes premières collaborations. On écoutait évidemment Titanium, voilà, véritable carton énormissime. La suite, c'est Teddy Swims avec Mr. Know It All, Monsieur Je Sais Tout, qui se prépare tout de suite sur Hot Radio.

0: Oh là là, on est d'accord, il fait chaud, il fait chaud. Alors non, on n'est pas tout à fait tous d'accord. Il y en a qui vont dire non, mais en fait, il fait pas chaud, il fait lourd. Le problème, c'est l'humidité, en fait. Ah, bah d'accord, voilà. Bon, enfin, en tout cas, on meurt de chaud, on transpire et on est ensemble. Merci d'être avec nous. On continue quand même de profiter du son. Là, on est tous d'accord avec Katy Perry qui a eu très vite. C'est Last Friday Night. Et puis, Farruko aussi avec Y'a pas qu'ay. Là, il y a un paquet, je peux vous dire que là, pour le coup, c'est chaud chaud, hein. Caliente avec Farruko pour la suite.
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1: Il est 17h, vous êtes sur Hot Radio. Allez, bienvenue. Si vous débarquez avec nous, mauvais Joe Pilé pour la suite et puis Ed Sheeran aussi avec Shape of You. 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
1: Et puis l'actu et la météo, ça se passe avec Teddy Marazen. Salut Teddy.
3: Du soleil encore au programme pour demain à Chambéry. On aura une nouvelle fois le droit à un magnifique ciel bleu durant toute la journée. Ce sera d'ailleurs comme ça toute la fin de semaine, au moins jusqu'à samedi en tout cas, puisque dimanche, de nouveaux orages pourraient toucher la Savoie. Les températures pour demain, une minimale de 19 degrés pour la matinée à Vauglans et Aix-les-Bains et une maximale de 33 pour l'après-midi à Chambéry et Entrelacs. C'est une information qui est tombée ce matin. Mehdi Larribi, 36 ans, présenté comme l'un des fondateurs de la DZ Mafia, a été interpellé fin juillet en Algérie, puis placé sous contrôle judiciaire. Il était soupçonné d'avoir quitté la France pour opérer depuis l'étranger, l'Algérie n'extradant pas ses ressortissants. Son arrestation intervient dans le contexte d'un mandat d'arrêt international délivré dans l'opération Octopus après un rapprochement judiciaire entre Paris et Alger. L'hiver dernier, ce coup de filet avait déjà mené à 26 mises en examen. Et en Savoie, les violents orages d'hier soir ont déclenché une activité intense chez les pompiers avec 235 appels en une heure entre 18h45 et 19h45. À Mercury, par exemple, la foudre a frappé un sapin au sommet de la Belle Étoile, provoquant un départ de feu rapidement éteint par la pluie. Le site inaccessible reste sous surveillance d'un agent de l'ONF. Et sur le lac du Bourget, plusieurs plaisanciers ont été pris en difficulté, dont un bateau en avarie et un homme dont la voile s'est envolée. Et toujours en Savoie, tous les accès aux forêts du bassin aixois sont désormais interdits jusqu'au 24 août. Les communes d'Aix-les-Bains, Grésy-sur-Aix, Brison-Saint-Innocent, Bourdeau, Le Bourget-du-Lac, Entrelac ou encore La Biolle ont pris des arrêtés pour fermer sentiers massifs. L'ONF parle d'une mesure de cohérence, les massifs étant tous connectés entre eux. Les agents forestiers patrouillent sans relâche face au risque d'incendie. Des amendes sont distribuées à des personnes surprises en train de faire des barbecues. Et on termine par une idée de sortie en famille pour ce soir avec du ciné en plein air et la diffusion de L'Âge de glace au domaine de Marlioz du côté d'Aix-les-Bains. Vous pourrez comme d'habitude vous restaurer sur place avec de nombreux food trucks et il y aura également un concert gratuit avant la projection du film qui débutera à la tombée de la nuit. Rendez-vous donc ce soir au domaine de Marlioz.

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1: Profitez du mercredi avec nous. Et comptez sur nous pour en profiter, hein, avec évidemment un énorme banger pour la suite, juste avant de basculer avec les bons plans partout dans la région. C'est Dua Lipa qui arrive, tour de magie, Dua Lipa avec Houdini. Profite de ses vacances, Dua Lipa au passage. Et puis Riviera aussi, ça va vous dire quelque chose, ce son. Eh ben ouais, c'est le son de Sean Paul, revu et corrigé 15 ans plus tard. Riviera donc avec She Doesn't Mind, ça arrive.
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Et on était avec Riviera, voilà, reprise 15 ans plus tard, du son de Pitbull, She Doesn't Mind, ici sur Hot Radio. On va continuer évidemment avec Taïeu Cruz, c'est dans un petit instant, hein, c'est Break Your Heart qui se prépare avant ça, bon plan, avec du ciné, voilà, comme chaque mercredi, du ciné donc pour demain. Vous allez juste kiffer avec The Eternal Sunshine of the Spotless Mind, c'est au pâté de Chambé, ciné avec rediffusion donc du film de 2004, avec Jim Carrey, Kate Winslet, notamment The Eternal Sunshine of the Spotless Mind, voilà. Si vous voulez une dessinée, le film est vraiment génial. Voilà, on n'a pas forcément l'habitude de voir Jim Carrey dans ce rôle-là. Taïeu Cruz, c'est Break

Merci d'être avec nous sur Hot Radio, c'était Rag & Bone Man et on écoutait la voix incomparable de Rag & Bone Man avec Human. Bienvenue si vous débarquez avec nous, Tame Impala et Jenny pour la suite. C'est Dracula le remix donc qui se prépare sur Hot Radio. Et puis on va retrouver aussi celle qui faisait une figure très symbolique du pays à chacun de ses concerts. Par exemple, c'est un peu subjectif, Sabrina Carpenter donc pour la France, c'était la Tour Eiffel. Alors ça se faisait avec deux de ses danseurs. Oh, ah je peux pas. Bon d'accord. Allez, Tame Impala arrive avec Jenny, c'est Dracula.

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2: Merci d'être avec nous. Et chaque jour plus nombreux en plus hein. Et ça nous fait très très plaisir, autant vous le dire. Bruno Mars se prépare avec 24K Magic, c'est dans un instant. Et puis allez, si vous l'avez loupé ou si vous êtes allé le voir, peu importe. En tout cas, il y avait plus de 80 000 personnes pendant 1, 2 et 3 jours. Donc 80 000 x 3, ça fait 240 000 personnes minimum qui ont vu le live de David Guetta, le Monolith Tour au Stade de France. C'est juste une énorme dinguerie. David Guetta et Jennifer Lopez donc qui arrivent avec Save Me Tonight. Et ce week-end, il est en Belgique, à Zeebrugge, sur la plage de Zeebrugge. Voilà, le 8 août, si vous voulez voir David Guetta. Sinon, on le retrouve dans un petit instant avec Jennifer Lopez. Save Me Tonight.
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0: Bienvenue à tous, il est 18h, c'est bien ça déjà, dis donc ça passe très vite. Hein. Moi c'est Yohan, je vous accompagne avec très vite Sound of Legends, San Francisco.
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0: Et puis à 18h sur votre radio, on trouve l'actu, la météo avec Teddy Marazen. Salut Teddy.
2: Du soleil encore au programme pour demain à Chambéry. On aura une nouvelle fois le droit à un magnifique ciel bleu durant toute la journée. Ce sera d'ailleurs comme ça toute la fin de semaine, au moins jusqu'à samedi en tout cas, puisque dimanche, de nouveaux orages pourraient toucher la Savoie. Les températures pour demain, une minimale de 19 degrés pour la matinée à Vauglans et Aix-les-Bains et une maximale de 33 pour l'après-midi à Chambéry et Entrelacs. C'est une information qui est tombée ce matin. Mehdi Larribi, 36 ans, présenté comme l'un des fondateurs de la DZ Mafia, a été interpellé fin juillet en Algérie, puis placé sous contrôle judiciaire. Il était soupçonné d'avoir quitté la France pour opérer depuis l'étranger, l'Algérie n'extradant pas ses ressortissants. Son arrestation intervient dans le contexte d'un mandat d'arrêt international délivré dans l'opération Octopus après un rapprochement judiciaire entre Paris et Alger. L'hiver dernier, ce coup de filet avait déjà mené à 26 mises en examen. Et en Savoie, les violents orages d'hier soir ont déclenché une activité intense chez les pompiers avec 235 appels en une heure entre 18h45 et 19h45. À Mercury, par exemple, la foudre a frappé un sapin au sommet de la Belle Étoile, provoquant un départ de feu rapidement éteint par la pluie. Le site inaccessible reste sous surveillance d'un agent de l'ONF. Et sur le lac du Bourget, plusieurs plaisanciers ont été pris en difficulté, dont un bateau en avarie et un homme dont la voile s'est envolée. Et toujours en Savoie, tous les accès aux forêts du bassin aixois sont désormais interdits jusqu'au 24 août. Les communes d'Aix-les-Bains, Grésy-sur-Aix, Brison-Saint-Innocent, Bourdeau, Le Bourget-du-Lac, Entrelacs ou encore La Biolle ont pris des arrêtés pour fermer sentiers et massifs. L'ONF parle d'une mesure de cohérence, les massifs étant tous connectés entre eux. Les agents forestiers patrouillent sans relâche face au risque d'incendie. Des amendes sont distribuées à des personnes surprises en train de faire des barbecues. Et on termine par une idée de sortie en famille pour ce soir avec du ciné en plein air et la diffusion de L'Âge de Glace au domaine de Marlioz du côté d'Aix-les-Bains. Vous pourrez comme d'habitude vous restaurer sur place avec de nombreux food trucks et il y aura également un concert gratuit avant la projection du film qui débutera à la tombée de la nuit. Rendez-vous donc ce soir au domaine de Marlioz.

0: Merci d'être avec nous. Dans un instant, on retrouve Amir avec toi. 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

0: plein de choses à nous dire, Amir. Il arrive, c'est avec toi dans un instant. Et puis Temper City aussi, self-aware. Et puis les bons plans aussi se préparent.
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Et on écoutait Temper City avec Self Aware. On va continuer avec Rihanna, c'est Don't Stop the Music. Voilà, c'est pas du tout ce qu'on a prévu de faire. On va pas du tout s'arrêter avec la musique. On va pas du tout s'arrêter avec les bons plans non plus. Hein. C'est tous les jeudis et donc demain aussi et jusqu'au 27 août de 18h jusqu'à 22h30 au boulevard de la Colonne du côté de Chambé. Donc les jeudis food truck. Voilà, soirée food truck avec voilà dans les centres-villes. Juste pour kiffer des food trucks tous les jeudis comme ça, tous les jeudis soirs avec les potes, en famille aussi, c'est génial à faire. Et c'est comme ça jusqu'au 27 août de 18h à 22h30. Voilà, profitez bien. La suite donc, Rihanna, Don't Stop the Music, c'est maintenant sur votre radio.

0: Passez une très bonne soirée, un très bon mercredi avec nous. Ah, j'ai préparé pour vous Alex Warren avec Fever Dream, c'est ce qui se prépare. Alex Warren qui, pour la sortie de son album, a choisi de le diffuser tout simplement dans son resto préféré. Alors c'est un resto mexicain, c'est un Chipotle. Voilà, il n'y a pas beaucoup en France des Chipotle, mais en tout cas aux États-Unis, pardon, ça cartonne. Alex Warren, voilà, en exclu dans les Chipotle. Fever Dream, c'est ce qui se prépare. Et puis allez, un petit secret de radio, on va retrouver Florida avec Whistle. Et donc le petit secret, c'est qu'en radio, avec ton micro, on ne peut pas siffler. Il y a tout un tas de machines qui coupent et ça donne l'impression qu'on ne s'est pas sifflé. Voilà. Voilà, tout est coupé. Allez, Florida arrive. Le refrain, si on veut le siffler, on peut pas le faire. Voilà, c'est coupé. C'est comme ça. Florida, Whistle, c'est la suite. Alex Warren aussi, Fever Dream, c'est la suite.
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